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3: Et en ce lundi 22 juin, bonne fête aux Albans, les Béliers. Vos dernières dépenses ont mis en danger l'équilibre de vos finances.
4: Taureau, célibataire, ouvrez votre cœur.
5: Gémeaux, vos affaires prennent enfin l'expansion que vous espériez.
6: Les cancers, le grand amour pourrait bien frapper à votre porte au moment où vous vous y attendez le moins.
7: Les lions, il y aura de fortes chances pour que vos soucis arrivent enfin à leur terme.
8: Les vierges, la route est encore longue pour obtenir ce que vous voulez.
9: Les balances, les relations entre parents et enfants et entre frères et sœurs ne seront pas de tout repos.
10: Scorpion, laissez tomber vos doutes et accueillez une rencontre avec spontanéité.
11: Les sagittaires, ne cherchez pas à imposer vos idées à tout prix.
12: Capricorne, une belle histoire se profile, pleine d'émotions et de promesses durables.
13: Les Verseaux, il ne faudra pas réduire vos efforts.
14: Enfin les poissons, que vous soyez célibataire ou en couple, vous vivrez des moments de pur bonheur.
15: Bonne journée et à demain.
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2: Bonjour, bonjour à toutes et à tous. Nous sommes le lundi 22 juin 2026. Il est 7h. Bonjour Julien.
3: Bonjour Didier, bonjour à toutes et à tous.
2: Et on espère que vous avez passé bien sûr un agréable week-end. Au sommaire, l'insolite du jour.
3: Avec une plage de Sardaigne qui interdit les parasols cet été sur l'une des plages les plus connues de l'île, les autorités ont décidé d'interdire les parasols à la plupart des vacanciers. Vous saurez pourquoi dans quelques instants.
2: Il y aura des coups de soleil.
3: Sûrement.
2: C'est vous qui le dites.
3: La chronique qui vous donne la parole. Eh bien tiens, on parlera de chaleur, bien sûr. Votre truc en plus, votre astuce, votre bon plan pour lutter contre la chaleur qui va nous accompagner, c'est vrai, encore ces prochains jours. C'est vous qui

0: Il devrait s'imposer cette semaine. Les prévisions météo complètes dans un instant.
1: C'est vrai que ça fait chaud quand même. Hein.
0: Très chaud.
2: Le PTC, une drogue de synthèse qui inquiète en tirage.
0: Les professionnels de santé et les forces de l'ordre tirent la sonnette d'alarme face à la progression du PTC pour pète ton crâne. Une drogue de synthèse consommée via cigarette électronique, plus puissant et plus addictif que le cannabis. Ce produit peut provoquer de graves troubles psychiatriques, cardiaques ou rénaux avec un risque de surdose. Plusieurs incidents récents ont été signalés dans le secteur d'Hirson. Selon le centre de soins en addictologie, les jeunes pris en charge ne représenteraient qu'une faible partie des consommateurs, la majorité échappant au radar.
2: Les Hauts-de-France testent un dépistage innovant du cancer du poumon.
0: Les Hauts-de-France sont l'une des 5 régions pilotes du programme national Impulsion, dédié au dépistage du cancer du poumon. Ce dispositif expérimental, coordonné par l'ARS, l'Agence Régionale de Santé, vise à détecter plus tôt le cancer le plus meurtrier en France. Dans la région, il touche particulièrement les fumeurs et ex-fumeurs âgés de 50 à 74 ans. Sachez qu'un scanner thoracique est pris en charge à 100% dans 12 centres spécialisés. L'objectif, réduire jusqu'à 20% la mortalité, améliorer les chances de guérison, renforcer l'aide au sevrage tabagique. Pour participer, il suffit d'en parler à un professionnel de santé, d'appeler le 3334 ou de consulter dépistage-cancer-poumon.fr.
2: Le projet de liaison verte entre le Sud Avesnois et la Belgique attendu pour 2028.
0: Porté par la communauté de communes du Sud Avesnois, cette voie douce de 11 km environ reliera à terme Glajon à la frontière belge en passant par Ouen et Trélon. Destiné aux marcheurs, cyclistes et cavaliers, ce parcours vise à renforcer l'attractivité touristique du territoire. Avant le lancement des travaux, estimé à 3 millions d'euros, une étude environnementale sera menée pour préserver la riche biodiversité locale. C'est bien préservé que vous avez entendu. Si le financement est bouclé, la mise en service pourrait intervenir en 2028.
2: J'avais pas entendu ça au début, mais c'est pas fait. Bon. À Fourmi, la Grande Ducasse fait son retour.
0: Du 10 au 20 juillet, la Grande Ducasse animera le centre-ville de Fourmi avec ses manèges, attractions familiales et stands gourmands. Parmi les temps forts de cette édition, des danseuses brésiliennes, des mascottes, des ateliers maquillage et tatouage, ainsi que des déambulations de Gilles. Deux feux d'artifice illumineront également le ciel fourmisien. Le premier, le 13 juillet. Le second, eh bien, ce sera, si je tourne ma page, le 18 juillet. À l'initiative des forains, 10 jours de fête qui attendent petits et grands pour l'un des rendez-vous incontournables de l'été dans le Sud Avesnois.
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2: Bon bah écoutez, on va pas se mentir, ça va chauffer.
0: C'est vrai, du soleil et quelques cumulus au menu de votre lundi dans l'Aisne et l'Avesnois. Et vous le disiez, des températures déjà élevées ce matin. 21 degrés à Wallers-en-Fagne, au Banton, au Boué. Et jusqu'à 34 degrés cet après-midi à Aurigny-en-Thiérache, La Capelle, Élan. Et oui, il faut forcer sur le ton quand on dit 34, vous voyez. Il fait vraiment chaud.
2: 34,
0: voilà. Mais eh bien, la donnée intéressante, c'est 21 degrés le matin. Ça veut dire que là, c'est parti. On peut parler de canicule. Il fait plus de 20 degrés en nocturne. Et ça devrait durer au moins 3 jours.
2: Bonne nouvelle, quoi.
0: Non, écoutez, si vous aimez la chaleur, être moite en pleine nuit, pourquoi pas?
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2: Non, mais c'est vrai que de toute façon, quand on parle de cumulus, forcément c'est chaud.
0: Non, parce que... Oui, fatalement.
2: Ah oui. Dans quelques minutes, eh bien, on revient pour faire le point sur les fêtes et anniversaires du jour. Avant cela, l'actualité, j'ai avalé un truc national.
5: Bonjour à tous. À la une de l'actualité, la vigilance rouge canicule concerne 49 départements aujourd'hui, touchant plus de 9 Français sur 10. Un épisode de chaleur exceptionnel. 845 écoles et collèges sur tout le pays sont fermés aujourd'hui. 1800 autres n'accueillent que les élèves ce matin. Et attention aux activités physiques et sportives. Les médecins mettent en garde contre les risques pour la santé. Lors d'un effort, le corps produit beaucoup de chaleur et peut avoir du mal à la réguler lorsque les températures grimpent. Il est déconseillé de faire du sport entre 9h et 19h. Et en cas de soucis de santé, vous pouvez appeler le 15 ou le 112. La canicule a fait ses premières victimes hier en France. Trois personnes âgées de 80 à 95 ans sont décédées en Gironde à leur domicile dans l'agglomération bordelaise. Les secours attribuent ces décès aux fortes chaleurs.

0: Dans la Vienne, un jeune de 16 ans est mort noyé dans une rivière. On passe au sport avec du football. La France joue ce soir son deuxième match de groupe à la Coupe du Monde. C'est face à l'Irak à 23h heure française. L'Argentine affronte l'Autriche à 19h. Et parmi les résultats cette nuit, l'Égypte a battu la Nouvelle-Zélande sur le score de 3-1. Et de son côté, l'Uruguay a été tenu en échec par le Cap-Vert, 2-2.
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0: Un peu plus de 7h10. Merci d'avoir choisi Eco FM et la matinale pour commencer. Eh bien, tout simplement, ce lundi 11/11, hein, 22 juin. Bonne fête au Alban.
1: Bonne fête, Alban. On vous embrasse, évidemment. J'en connais un, mais il est outre-Atlantique. Il est carrément du côté du Canada. Ouais, et même des États-Unis, de temps en temps.
0: C'est cool.
1: Pas pour assister à la Coupe du Monde, parce qu'en gros, il était infirmier en France. Il a préféré être infirmier outre-Atlantique. Ça paye mieux.
0: Quelle horreur.
1: Bah oui, c'est incroyable.
0: Alors qu'on en manque.
1: On perd tous nos Français.
0: Ouais.
1: Incroyable, cette
0: Quelle
1: histoire.
0: Horreur.
1: C'est vrai.
0: Deux anniversaires, ce matin, la chanteuse Cyndi Lauper.
1: Cyndi Lauper qui a 73 ans aujourd'hui, avec une voix un peu plus jeune quand même. Réécoutez l'un de ses tubes mythiques. On est vraiment dans les années 80 pour le coup.

0: 73 ans pour Cyndi Lauper. Si vous dites, oh mon Dieu, mais 73 ans, c'est que vous vieillissez aussi. Mais
1: exactement,
0: forcément.
1: Fatalement.
0: Bah oui. L'actrice Meryl Streep.
1: Exactement, Meryl Streep qui a 77 ans aujourd'hui, un peu plus âgée donc que Cyndi Lauper, que vous avez vu récemment peut-être dans la deuxième édition du Diable s'habille en Prada, qui a fait un joli carton, un joli succès, eh bien du côté de la France, mais un peu partout d'ailleurs dans le monde. J'adore Meryl Streep, elle a ce flegme, ce côté sérieux, mais cet humour aussi, j'adore.
0: Décalé, etc. Ouais, c'est une très grande actrice.
1: C'est vrai.
0: Ça s'est passé un 22 juin, mais cette fois en 1986.
1: Séquence polémique ce matin, mesdames, messieurs, il y a 40 ans, jour pour jour, souvenez-vous, Maradona qui marque grâce à la main de Dieu.
0: Oui, la main de Dieu, c'était la sienne.
1: Oui, voilà, c'est sa main en fait.
0: Exactement.
1: Marqué avec sa main.
0: Exactement.
1: Avec sa paluche.
0: Ouais,
1: voilà.
0: Ouais. Bon,
1: là, exactement, peut-être, en tout cas, c'est l'Argentine qui ouvre le score face à l'Angleterre. On est en quart de finale de la Coupe du Monde de foot, bien sûr, avec ce geste. L'équipe qui s'imposera finalement 2-1 quand même, mais ça fera parler, bah tiens, encore 40 ans plus tard, mesdames, messieurs.
0: Ah ouais, c'est clair, parce que bah voilà, on dit bah la main de Dieu, bah non, c'est
1: non,
0: la main de Maradona.
1: Non,
0: hein. Voilà.
1: Bon, et puis n'oubliez pas, hein, si vous êtes assoiffé de foot, le journal de la Coupe du Monde, 7h30, 8h30, 12h30, 18h30 sur Echo FM.
0: Dans quelques minutes, eh bien, on vous emmène en Sardaigne. Vous ne bougez pas. Kenji Girac pourrait vous emmener aussi, hein, il a forcément une caravane pour ça. Andalouse.

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1: Un peu plus de 7h15, l'insolite du jour, on vous emmène en Sardaigne sur une plage. Imaginez-vous, en Sardaigne, très très belle plage hein, quand même. Mais attention là-bas, eh bien, ce sera pour les parasols interdit.
2: Oui, exactement. Alors, on tente de vous dépayser ce matin, mais pas sûr qu'il fasse plus frais en Sardaigne en ce moment que chez nous. On est vraiment sur une vague rouge sur l'ensemble de l'Europe. Et en tout cas, sur l'une des plages les plus connues de l'île, les autorités ont décidé d'interdire les parasols à la plupart des vacanciers. Une règle super simple. Si vous avez entre 10 et 65 ans, vous n'avez plus le droit d'installer un parasol sur la plage. En revanche, les moins de 10 ans et les plus de 65 ans, eux, peuvent en avoir un. Pourquoi, vous allez me demander.
1: Pourquoi ils veulent faire mourir les gens?
2: Mais exactement, peut-être. En tout cas, eh bien, retournons à l'été dernier pour comprendre un peu. Un incendie s'était déclaré près de la plage. Les secours ont eu beaucoup de mal à intervenir car il y avait tellement de parasols qu'ils bloquaient les accès en fait sur les plages. Vous voyez les parasols. Mais c'est imposant mine de rien un parasol en général. Et les autorités, elles expliquent donc que cette mesure est prise pour des raisons tout simplement de sécurité. Alors bien sûr, ça fait parler hein, cette histoire.
1: Parce qu'ils risquent d'intervenir encore plus parce qu'il y a des gens qui vont souffrir de la chaleur.
2: Mais exactement, il y a des vacanciers qui ironisent déjà en disant qu'il faudra bientôt venir avec un enfant pour avoir le droit à un peu d'ombre. Et c'est pas tout, l'accès à cette plage est désormais payant. En plus, faut débourser 10€ pour profiter du sable. Payeriez Didier pour aller sur une plage? Voilà, au moins c'est fait. On reconnaît Didier ce matin. Alors en Sardaigne, en tout cas cet été, le plus difficile ne sera peut-être pas de trouver une plage sur la une place sur la plage, mais un coin à l'ombre. Donc en tout cas, je vous donne son nom à cette plage si vous êtes un peu curieux. C'est Punta Molantis. Hein, voilà le nom
1: c'est
2: de
1: beau.
2: Cette plage. Elle se situe en gros près de Valassim. On est sur la côte sud-est de la Sardaigne. Alors c'est très très beau par là, mais pour le coup, pour trouver de l'ombre apparemment, c'est plutôt compliqué, surtout sans parasol.
1: Bon après c'est vrai que adopter un enfant en bas âge, quoi.
2: Exactement, tout est possible.
1: Ou voler-en un, tout simplement.
2: C'est moins légal.
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1: Excellent début de matinée à suivre Chloé Kisha sur Echo FM. Ah oui, Kisha. Bah c'est Chloé. Comment vous êtes sur Echo FM en plein cœur de la matinale?
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1: 7h30, merci d'avoir choisi Éco FM, le rappel des titres de ce lundi 22 juin. Le PTC, une drogue de synthèse qui inquiète en tirage.
2: Les professionnels de santé et les forces de l'ordre tirent la sonnette d'alarme face à la progression du PTC pour pète ton crâne, une drogue de synthèse consommée via cigarette électronique. Plus puissant et plus addictif que le cannabis, ce produit peut provoquer de graves troubles psychiatriques, cardiaques ou rénaux avec un risque de surdose. Plusieurs incidents récents ont été signalés dans le secteur d'Hirson. Selon le centre de soins en addictologie, ça va aller Didier. Eh bien, les jeunes prise en charge ne représenterait qu'une faible partie des consommateurs, la majorité échappant au radar.
1: C'est beau, pète ton crâne.
2: Oui, c'est vrai, mais attention, prudence quand même.
1: Le projet de liaison verte entre le Sud-Avesnois et la Belgique attendu pour 2028.
2: Porté par la communauté de communes du Sud-Avesnois, cette voie douce de 11,3 km reliera à terme Glajon à la frontière belge en passant par Rouen et Trélon. Destiné aux marcheurs, cyclistes et cavaliers, ce parcours vise à renforcer l'attractivité touristique du territoire. Avant le lancement des travaux estimés à 3 millions d'euros, une étude environnementale sera menée pour préserver la riche biodiversité locale. Si le financement est bouclé, la mise en service pourrait intervenir en 2028.
1: La fourmi, la grande ducasse, a fait son retour.
2: Et c'est là que l'on sent que les vacances vont arriver du 10 au 20 juillet. La grande ducasse animera le centre-ville de Fourmies avec ses manèges, attractions familiales et stands gourmands. Parmi les temps forts de cette édition, des danseuses brésiliennes, des mascottes, des ateliers maquillage et tatouage, ainsi que des déambulations de Gilles. Deux feux d'artifice illumineront également le ciel fourmisien. Le premier traditionnel de la mairie le 13 juillet. Le second le 18 juillet à l'initiative des forains. 10 jours de fête qui attendent petits et grands pour l'un des rendez-vous incontournables de l'été dans le Sud-Avesnois.
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4: Bon bah écoutez, ça va chauffer.
2: Oui, ça va chauffer, c'est vrai. Le ciel eh bien va être plutôt bleu aujourd'hui dans l'Aisne, dans l'Avesnois, avec des cumulus, certes, des gros nuages blancs, mais le soleil devrait quand même s'imposer. Les températures sont déjà très douces ce matin. 21 degrés à Wallers-en-Fagne, au Menton Boué. Ce n'est que le début. 34 degrés cet après-midi à Aurigny-en-Thiérache, La Capelle, 34 degrés à Laon.
1: Est-ce que ça va encore monter?
2: Ça pourrait encore, allez, on pourrait encore prendre un petit degré d'ici à demain, et même les 34 eh bien que je vous annonce pourraient eh bien plutôt être du 35-36 du côté du Lannoy notamment.
1: Ça va chauffer donc.
2: Ça va chauffer.
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1: Ça va chauffer, et ce sera d'ailleurs l'objet de ce C'est vous qui le dites, arrive bien sûr, ce C'est vous qui le dites qui arrive en deuxième heure, avec votre petit truc en plus, votre astuce, votre beau plan, pour tout simplement lutter contre la chaleur.
2: Ah oui, c'est vrai. On cherche tous, vraiment ouais, le truc. Surtout la nuit, j'ai l'impression. Ouais, si vous n'avez pas de climatisation la nuit, ça peut être difficile quand même.
1: Ouais, c'est vrai. Si en plus vous avez des chambres mansardées.
2: Oh, bah alors là, c'est foutu.
1: C'est le combo gagnant. À suivre, le journal de la Coupe du Monde. Côté musique, on restera dans la Coupe du Monde avec Shakira. C'est un peu notre personne qui chante pour Noël.
2: Mariah Carey. C'est Shakira, une sociétaire.
1: Ouais, Shakira s'est positionnée sur les Coupes du Monde. Exact. Bon, le problème, c'est que ça arrive tous les 4 ans.
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5: Bonjour à toutes et à tous, on débute avec la surprise de la nuit. Le Cap-Vert est en bonne voie pour se qualifier pour les 16e de finale de la Coupe du Monde. Les Cap-Verdiens ont décroché le match nul de partout face à l'Uruguay cette nuit à Miami. Ce sont même eux qui avaient ouvert la marque dès la 21e minute de jeu grâce au milieu de terrain de Krasnodar, Kevin Lenini. Mais les Sud-Américains revenaient dans la partie juste avant la pause, d'abord avec l'égalisation d'Arojo, puis la prise de commande de Canobio dans les arrêts de jeu, mais le Cap-Vert égalisé à l'heure de jeu grâce à Elio Varela. Et avec ce nouveau nul, les joueurs de Pedro Brito sont troisième de leur groupe et peuvent légitimement espérer la deuxième place. place, voire celle de meilleur troisième, en supposant qu'ils battent l'Arabie Saoudite lors du dernier match de poule, car les joueurs de la péninsule arabique ont été étriés par l'Espagne hier après-midi. Victoire espagnole 4-0 grâce à Lamine Yamal, un doublé en 3 minutes d'Oyarzabal et un but contre son camp d'Altan Batki. Au retour des vestiaires, les Espagnols sont premiers de leur groupe en attendant la confrontation face à l'Uruguay dans la nuit de vendredi à samedi. Et puis il y avait aussi les deux matchs du groupe G avec la contre-performance de la Belgique tenue en échec 0-0 par l'Iran. Ce sont même les Iraniens qui se sont montrés les plus dangereux après avoir ouvert la marque en début de rencontre, mais le but a été annulé pour hors-jeu. Les Belges se retrouvent même troisième à égalité de points avec l'Iran après ses deux premiers matchs nuls depuis le début de la compétition. Les Diables Rouges affronteront la Nouvelle-Zélande lors du dernier match des Néo-Zélandais qui ont subi la foudre de l'Égypte cette nuit. Score final 3-1, notamment grâce à Zico, Salah et Trezeguet. Ce lundi, 4 matchs au programme, dont celui des Bleus face à l'Irak à 23h à Philadelphie. Tchouaméni ne devrait pas jouer. La Norvège affrontera le Sénégal à 2h du matin. Et puis il y aura aussi Argentine-Autriche à 19h et Jordanie-Algérie à 5h la nuit prochaine. Voilà, c'est la fin de ce flash. Très belle journée de foot.
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9: Et en ce lundi 22 juin, bonne fête aux Albans, les Béliers. Vos dernières dépenses ont mis en danger l'équilibre de vos finances.
10: Taureau, célibataire, ouvrez votre cœur.
9: Gémeaux, vos affaires prennent enfin l'expansion que vous espériez.
10: Les cancers, le grand amour pourrait bien frapper à votre porte au moment où vous vous y attendez le moins.
9: Les lions, il y aura de fortes chances pour que vos soucis arrivent enfin à leur terme.
10: Les vierges, la route est encore longue pour obtenir ce que vous voulez.
9: Les balances, les relations entre parents et enfants et entre frères et sœurs ne seront pas de tout repos.
10: Scorpion, laissez tomber vos doutes et accueillez une rencontre avec spontanéité.
9: Les sagittaires, ne cherchez pas à imposer vos idées à tout prix.
10: Capricorne, une belle histoire se profile, pleine d'émotions et de promesses durables.
9: Les Verseaux, il ne faudra pas réduire vos efforts.
10: Enfin les poissons, que vous soyez célibataire ou en couple, vous vivrez des moments de pur bonheur.
9: Bonne journée et à demain.
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9: Voici ma sélection télé pour ce lundi. Nous sommes le 22 juin avec ce soir sur TF1 le film Camping 2 de Fabien Antoniente avec Richard Anconina, Mathilde Seigné et Franck Dubosc. Sur France 2, Meurtre au paradis, la série. Sur France 3, La chance de ma vie, film avec Virginie Efira et François-Xavier de Maison. Sur M6, à 21h10 en direct, le mag de la Coupe du Monde de la FIFA. 22h50, le match France-Irak. Vous retrouverez ce soir sur W9, Coyote Girls, le film américain avec Lane Rimes. sur TMC Dirty Dancing avec Patrick Swayze et Jennifer Grey. Sur Gulli, les parcs d'attractions préférés des Français, présentés par Camille Serre ce soir, direction la Vendée, au Puy du Fou, dans les coulisses du royaume du spectacle. Sur ces stars, les Coquettes, Merci Francis, leur spectacle en rediffusion. Ce soir sur Sister, la série Kaamelott avec Alexandre Astier. Enfin, vous retrouverez sur RMC Story la série Lucifer avec plusieurs épisodes à la suite à partir de 21h10. Bon zapping!
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14: Retour de l'horoscope et du programme télé, ce sera tout simplement dans une heure. Ce qui a lieu aussi à peu près, allez, dans une heure, hein, une bonne grosse heure, eh bien, c'est l'horoscope, hein, XXL. L'horoscope, n'importe quoi.
15: Oui, non, mais vous avez bonne pioche, sinon, parce que l'horoscope, parfois, il est XXL, c'est vrai, mais c'est bonne vrai. Pioche, c'est votre jeu tous les matins, avec encore vendredi. Souvenez-vous, si vous n'étiez pas avec nous, ben voilà, piqûre de rappel, c'est Amélien du côté de Fourmi qui est reparti avec son pack pour les grottes de Hans d'une valeur de 300 euros, pas moins de 6 entrées pour lui et toute sa petite famille. C'est quand même pas mal. Et ça peut arriver à n'importe lequel d'entre vous si vous vous inscrivez bien sûr. Un bonne pioche, Didier.
14: Ouais, c'est vrai que ça tombait bien, parce que 4 enfants plus 2 adultes.
15: Bah oui.
14: Et voilà.
15: Oui. Certains diront que c'est truqué.
14: Oui,
15: ce seront des mauvaises langues, rassurez-moi.
14: Des mauvaises langues, bien évidemment.
15: Ah oui.
14: En tout cas, pour jouer, vous envoyez le mot XXL par SMS au 07 89 41 97 66. On a encore ce fameux barbecue quand même. Hein.
15: Oui, ce barbecue d'une valeur de 250 euros. On a encore 150 euros hein, plutôt. Eh bien, en bon d'achat à dépenser chez Gédimat, amis bricoleurs et bricoleuses pour cet été.
14: Pourquoi pas acheter un gros ventilateur.
15: Hein. Par exemple.
14: Ça va chauffer.
15: C'est vrai.
14: À suivre, Maître Gims sur Echo FM ou Gims. Hein.
15: Ouais.

0: se profile, pleine d'émotions et de promesses durables. Les Verseaux, il ne faudra pas réduire vos efforts. Enfin, les Poissons, que vous soyez célibataire ou en couple, vous vivrez des moments de pur bonheur. Bonne journée et à demain.
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2: Un peu plus de 8h45, retour de l'horoscope, ce sera dans une heure. L'animal du jour, chaque jour on vous parle tout simplement d'un animal. On va vous parler ce matin d'une chienne, Nova. Et c'est vrai que tous les 4 ans, on a un animal qui arrive à prédire les résultats de la Coupe du Monde avec plus ou moins précision et de réussite. Bah, cette fois, c'est une petite chienne.
3: Ouais, c'est pas mal, on part dans le Var aujourd'hui pour rencontrer cette véritable star du foot à 4 pattes. Ça se passe sur Instagram. Elle a beaucoup de succès d'ailleurs, Nova, ce berger américain qui vient de souffler sa première bougie d'ailleurs. Ça reste un petit chien qui depuis quelques jours affole les réseaux sociaux.
2: Alors pour ceux qui ne connaissent pas un berger américain, oui, ça ressemble comme deux gouttes d'eau à un berger australien, oui, mais miniature.
3: C'est la version toy, tout simplement. Ouais. Plus petit et forcément plus mince. Son talent, c'est donc de prédire les résultats des matchs grâce à sa truffe. En gros, le maître a imaginé un petit jeu tout simple. Nova, elle pousse une balle de tennis sur un panneau en bois incliné, c'est-à-dire que la balle part d'en haut pour arriver en bas. En fait, il y a plein de petits clous partout, vous voyez. La balle, elle rebondit de clou en clou avant d'atterrir devant l'un des drapeaux des équipes en compétition. Il y a deux drapeaux à chaque fois en bas. Et c'est le choix qui devient son pronostic. Alors au début, c'était un amusement plutôt familial. C'est devenu un phénomène parce que son compte Instagram rassemble déjà plusieurs milliers d'abonnés et elle reçoit des messages venus du monde entier. Et en plus, Nova a déjà vu juste à plusieurs reprises. Quelques exemples, ce matin, elle a annoncé la victoire du Mexique contre l'Afrique du Sud, celle de la Suède face à la Tunisie, celle de l'équipe de France face au Sénégal. À chaque fois, c'est des succès quand même, Didier.
2: Ouais.
3: Bon, par contre, pour les dernières rencontres, c'est pas ça. Il y a eu un couac. Le Portugal devait s'imposer face à la République démocratique du Congo. Résultat, un partout.
2: Voilà.
3: Tandis que l'Angleterre et la Croatie devaient se quitter sur un match nul. Là, c'est 4-2 pour les Anglais.
2: Ah oui, c'est vrai que là, il n'y a pas eu de débat, là.
3: Voilà. Alors, pour l'instant, le résultat, ou en tout cas le pronostic pour le match de ce soir face à l'Irak, concernant la France, bien sûr, n'a pas été publié. Mais on vous tiendra bien sûr au courant, des suites, des péripéties de cette fameuse Nova pour l'ensemble de cette Coupe du Monde. Mais ma foi, pour l'instant, on va dire, c'est du 50-50.
2: Bon, c'est pas si mal.
3: Puis on aime Nova, elle est très belle, elle a un an. Allez la voir sur les réseaux, abonnez-vous forcément, ça vaut le coup.
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2: Cette Coupe du Monde qui, c'est vrai, réserve quand même quelques surprises. C'est là que l'on peut se dire qu'il n'y a plus vraiment de petites nations dans le football. Tout le monde est bien préparé et donc ça donne des matchs plutôt assez serrés quand même.
3: Oui, exactement. Des matchs à enjeu, des matchs à suspense, etc. Et puis force est de constater qu'on a chaque fois cette petite musique qui dit « Cette année, j'ai pas l'impression que la Coupe du Monde s'apprenne. Les Français ne s'y intéressent pas. » On a regardé les chiffres d'audience. Premier match de l'équipe de France, 14 millions de téléspectateurs, sur M6, ce n'est que le début, c'était le premier match. Bon, ce soir, l'audience risque d'être un peu moindre, puisque les Bleus joueront quand même à 23h, heure française.
2: Plus pareil, ouais.
3: On a moins envie de traîner dans les bars, peut-être entre 23h et 1h du matin, mais ça n'engage que moi, évidemment.
2: Non, mais c'est vrai que ce sera un horaire un peu plus décalé. Mais c'est de la bombe, sinon, comme match.
3: Oui. Ah, oui. Alors, on aura compris, et puis on retrouvera les Bleus, bien sûr, pour leur match suivant un peu plus tard, ce sera face à la Norvège.
2: On s'en fout. C'est Slimane qui le dit, bien évidemment. On se retrouve d'ici quelques minutes pour bonne pioche, excellente matinée. Oui, c'est vrai.

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1: Voici ma sélection télé pour ce lundi. Nous sommes le 22 juin avec ce soir sur TF1 le film Camping 2 de Fabien Antoniente avec Richard Anconina, Mathilde Seigné et Franck Dubosc. Sur France 2, Meurtre au paradis, la série. Sur France 3, La chance de ma vie, film avec Virginie Efira et François-Xavier de Maison. Sur M6, à 21h10 en direct, le mag de la Coupe du Monde de la FIFA. 22h50, le match France-Irak. Vous retrouverez ce soir sur W9, Coyote Girls, le film américain avec Lynn Rimes. Sur TMC, Dirty Dancing avec Patrick Swayze et Jennifer Grey. Sur Gulli, les parcs d'attractions préférés des Français, présentés par Camille Serre ce soir, direction la Vendée, au Puy du Fou, dans les coulisses du royaume du spectacle. Sur ces stars, les Coquettes, Merci Francis, leur spectacle en rediffusion. Ce soir sur Sister, la série Kaamelott avec Alexandre Astier. Enfin, vous retrouverez sur RMC Story la série Lucifer avec plusieurs épisodes à la suite à partir de 21h10. Bon zapping!
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0: Merci d'être avec nous, tout simplement, de prolonger votre matinée. Alors, piocher toute une heure de ce temps-là, méfiance, hein, il va falloir s'hydrater. Mais en attendant, eh bien, on va tenter de vous faire gagner les cadeaux qu'il reste. Et ils sont nombreux.
1: Oui, ils sont toujours là, bien sûr. Hein, ces cadeaux avec les paniers et bien des saveurs de nos fermes du côté de la Capelle. Les 150 euros à dépenser chez Gédimat. Et puis ce barbecue pour ajouter quelques degrés dans votre existence. Évidemment, on n'en avait pas assez.
0: C'est vrai. C'est important, hein, quand même, de se sentir eh bien valorisé et avoir chaud.
1: Bon, on espère que ça va vous à la maison, en tout cas que vous trouvez quelques parades, hein, évidemment, pour braver eh bien cette chaleur.
0: Une baignoire remplie de glaçons.
1: Oui, c'est possible. Bon, attention au chaud-froid, hein, quand même, mine de rien. Et puis, Didier, attention, on aura une grosse surprise pour vous d'ici quelques instants. Oui. On va accélérer légèrement eh bien, le tempo de cette grille composée de 300 cases. Restez vraiment avec nous. Ça va ruer dans les brancards dans cette grille, Didier.
0: Ouais,
1: je vous le dis.
0: Ça va déménager. On pense bien évidemment à notre piocheur, hein, qui souffre de cette chaleur. Bon, il n'est pas piocheur, mais il arpente quand même pour vous eh bien, en France tous les hippodromes. Et il a chaud aussi, hein, fait Fabrice, pour faire le tour des pronostics hippiques. Bonjour Fabrice. Puis il est déjà âgé, hein, c'est
1: bonjour,
0: ça.
1: Bonjour Fabrice.
2: Et bonjour Didier, bonjour Julien, bonjour à toutes et à tous. Arpenter est un bien grand mot. En ce moment, c'est un peu compliqué. Voilà.
1: Ça va aller, Fabrice, mais je suis sûr qu'on va s'en sortir. Ça va le faire, puisque vous nous emmenez à Lyon, j'allais vous dire, oui, à Lyon, mais il ne fait pas non plus très frais du côté de Lyon. Ce sera le quintet du jour.
2: Oui, effectivement, ce sera d'ailleurs un quintet qui sera aménagé au niveau de l'horaire, puisque notez que le départ sera donné à 13h35. Et non, 18h30, comme initialement prévu. Vous avez également deux noms partants dans ce quintet.
0: Je vais vous couper, mais il fallait faire l'inverse, non?
1: Ah oui, parce que 18h30, normalement, il fait un peu moins chaud que 13h30.
2: Je n'ai pas la science infuse, je ne fais qu'appliquer les directives.
1: Vous avez raison, Fabrice. D'accord. Désolé, on vous a coupé dans votre élan.
2: Oui, voilà. Donc en fait, on disait c'est surtout c'est Michel. Ouais, c'est Gilbert. Gilbert va être un petit peu embêté.
1: Exactement.
2: Parce que Gilbert s'intéresse non pas à l'heure du départ, mais surtout à la combinaison gagnante. Voilà.
1: Oui.
2: Attends, il s'en fiche, Gilbert. Alors que l'on salue, hein, Gilbert.
1: On l'embrasse.
2: Prenez bien soin de lui. Voilà. Donc effectivement, ce sera direction l'hippodrome de Lyon-Paris avec deux noms partants sur le numéro 4 Aza ainsi que le numéro Topton Tell Tale qui ne sera pas au départ de cette épreuve. On va retenir dans cette épreuve le numéro 6 Max Vert devant le numéro 7 Human Evolution. Viendront ensuite les numéros 8 Mets le Feu, le numéro 1 c'est Anzio, le numéro 5 dans cette épreuve Cléodore. Viendront ensuite les numéros 9 Marshmallow, le numéro 3 c'est Ziggy Star, ainsi que le numéro 2, Dourian, 6, 7, 8, As, 5, 9, 3 et 2 pour ce quintet. On rappelle, attention, un départ à 13h35 pour un quintet où deux noms partants, le 4 et le 10.
0: Oh, j'aime bien, mais le feu.
1: Oui, forcément.
0: Bah oui.
1: On va éviter quand même, sinon vous allez encore avoir 400 hectares qui vont brûler.
0: Oui, dans les massifs.
1: Oui, donc...
0: ça fait toujours plaisir.
1: Mais exactement, ce sera pas mais le feu, hein, Fabrice.
2: Non, ce sera Max Vert qui aura pour lui de concourir à domicile comme d'autres concurrents. D'ailleurs, mais lui a montré sa forme en dernier lieu en région parisienne. C'est un concurrent associé à Michael Barzalona qui peut prétendre donc à un bon classement dans cette épreuve. Mais attention, c'est un quintet très ouvert malgré les deux noms partants. Il ne semble plus que 13, mais pour autant, les équations sont multiples. Nous jetterons notre dévolu vers le numéro 6, Max Vert.
1: On va partir au Croisé-la-Roche pour le cheval à suivre, hein, Fabrice.
2: Oui, effectivement, ce sera donc aux alentours. Et Didier va être content. Ce sera la dernière épreuve du programme sur l'hipporome du Croisé-la-Roche. Il sera 22h45.
1: Ah, mais c'est bien, c'est bien. Mais oui, juste avant le match de l'équipe de France, en plus.
2: Voilà, oui. Enfin, on passe devant les extrêmes et on s'attardera notamment sur la candidature du numéro 2, Norlando, un concurrent présenté par Alphonse Van Bergen, qui vient de jouer de malchance sur l'hipporome de Reims en dernier lieu. Notez que ce concurrent avait débuté sur le tracé cher à son président, Bernard Delva. C'est un concurrent qui semble avoir des moyens, qui découvre un engagement à sa portée. C'est un concurrent associé donc à Christophe Martens qui mérite d'être suivi en confiance. Il se nomme tout simplement Norlando. Il portera le numéro 2 dans la 8e épreuve du programme. Ce sera la Réunion 4 et ce sera notre coup de cœur du jour.
0: Rassurez-moi, Fabrice, je n'ai pas entendu ça. Hein. C'est probablement un problème auditif. C'est Alphonse Bonne-Merguez. C'est pas lui.
2: Pardon ?
0: C'est Alphonse Bonne-Merguez.
2: Oui, oh là là.
1: Oui, Fabrice.
2: On a retrouvé le programmateur de Chéri et Chanson.
1: Mais exactement. Bravo. Oui, on l'a embauché. Bah oui, il était pas cher.
2: Oui, on l'a embauché et il est content avec ça.
1: C'est pas simple. Voilà, et nous ne sommes qu'au début de la journée.
2: Oui, non, mais ça va le faire. Hein.
1: Si.
2: Il faut juste prendre l'habitude, mais ça va le faire.
0: Non, mais il devrait pimenter les rapports.
2: Oh là là.
1: Je pense qu'il est temps de se quitter, Fabrice.
2: Une fois qu'il est parti, il ne s'arrête plus. C'est un véritable bout en train.
1: Ne l'encouragez pas, s'il vous plaît, Fabrice. On va vous souhaiter une excellente journée. On se dit à demain.
2: À demain.
1: Merci, Fabrice.

0: Les pronostics de Fabrice à retrouver chaque jour sur Echo FM aux alentours de 9h10, piqûre de rappel aux alentours de midi. Et après, sinon, hein, direction eh bien, les réseaux sociaux. On va jouer. Hein.
1: Oui, on va jouer à bonne pioche, c'est vrai, Didier. Et on va dégrossir le mammouth dans quelques instants, évidemment. Si, si.
0: Bah, 300 cases. Là, on dégrossit.
1: Parce qu'on
0: perd. Hein,
1: on dit que cette chaleur est bonne pour les bêtes grasses, en fait.
0: Ouais, hein, c'est vrai.
1: Écoutez,
0: quand vous mettez du lard sur une, eh bien, sur un barbecue,
1: bah,
0: on voit le lard qui fond.
1: Ah, même une merguez qui a tendance à rétrécir. Elle n'est pas de très bonne qualité, vous voyez. Donc, c'est un bel indicatif. En tout cas, eh bien, c'est vrai que 300 cases, c'est vrai, c'était le début de cette grille. Il y en a beaucoup moins aujourd'hui et encore plein de cadeaux à gagner évidemment.
0: Vous profitez bien évidemment de cette pause musicale pour nous envoyer le mot XXL par SMS au 07 89 41 97 66 avec votre nom, votre prénom, votre localité et la température de votre ville. C'est important en ce moment. À suivre Bruno Mars. 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

0: Bonne pioche, chaque matin du lundi au vendredi, on joue hein, depuis quelques semaines maintenant avec une grille XXL, un peu comme les températures. Hein. Et avec pas mal de cadeaux, on a encore ce fameux barbecue hein,
1: oh oui.
0: Il vient d'une valeur de plus de 260 euros.
1: Hein. Exactement Didier, et puis petite surprise pour commencer, vous qui nous écoutez, et même Lorena que l'on va retrouver dans un instant, c'est le moment de saisir votre grille, et bien de cocher tout ce qui se termine par 8, c'est-à-dire le 8, le 28, le 38, jusqu'au 298. Tout ça, vous cochez, évidemment, hop, il n'y a pas de souci.
0: On coche, c'est vous faites eh bien comme quand vous jouez au loto, vous cochez.
1: Voilà.
0: Tout ce qui finit par 8, du 8 au 298, eh bien vous cochez, ce n'est plus la peine de nous les proposer. On va accélérer un petit peu ce jeu parce qu'on a peur de perdre les gens au fur et à mesure de la canicule.
1: Exactement Didier, d'autant que cette canicule va durer encore quelques jours. Et eh bien nous allons accueillir pour commencer, c'est Lorena. Bonjour Lorena.
2: Bonjour à tous.
1: Bienvenue sur Eco FM. Lorena, on parle fatalement de cette météo qui nous abat un petit peu depuis quelques jours, évidemment. Alors, est-ce que vous avez eh bien, des bons tuyaux justement pour lutter contre cette chaleur, Lorena?
2: Non, pas du tout, à part rester à la maison avec la clim.
1: C'est déjà bien. Pas si mal.
0: C'est, ouais, c'est plutôt pas mal, en fait.
1: Alors, il fait combien chez vous en ce moment, Lorena?
0: 12.
2: 12. Non, pas quand même.
0: 12 avec la clim.
1: Vous allez choper froid hein, si vous êtes à 12, hein, moi je vous le dis.
0: 12 à l'intérieur, vous sortez 40, c'est mort.
2: 23 pour l'instant.
0: Oh, 23, c'est bien.
1: Oh, mais c'est on va tous aller chez Lorena, je vous le dis.
0: Exactement.
1: Bon, ça va faire de la chaleur humaine, hein, malheureusement. En tout cas, Lorena, si vous avez bien écouté ce que je disais il y a quelques instants, tout ce qui se finit par 8 ne comporte plus de cadeaux, évidemment, ne comporte pas de cadeaux. Donc, eh bien, ce n'est plus la peine de nous le proposer. Vous avez droit, vous le savez maintenant, à deux choix. On vous écoute pour le premier.
2: Le 29.
0: La case numéro 29, on vérifie déjà savoir si ça n'a pas déjà été proposé.
1: Le 29 n'a jamais été proposé jusqu'alors. Que nous dit le piocheur? Réponse.

0: C'est une mauvaise case, une mauvaise pioche. La piocheuse hein, qui doit être, à mon avis, cousine avec Bob Marley.
1: À mon avis, oui, un truc comme ça. En tout cas, le 29 ne comporte pas de cadeau. Quel sera votre deuxième choix, Lorena, ce matin ?
2: Le 199.
1: Ah oui, là, on va très loin dans la grille.
0: Ouais, on est dans les bas-fonds de cette... Et c'est plutôt pas mal. 199, est-ce que ça a déjà été proposé ?
1: Ça n'a jamais été proposé. Alors, que nous dit le piocheur ? Voici la réponse.
3: Bon, ok, je cherche, je creuse, je pioche. Allez, encore un petit coup de pioche. Bon, il n'y a rien ici.
0: Il n'y a rien, malheureusement, Lorena. Il n'y a rien derrière ces deux cases. Quel est le cadeau qui vous ferait plaisir, Lorena ?
2: Le bon du Dimat.
0: Ah, il y a des travaux dans l'air.
1: Ah bah attends, 150 euros quand même. Eh oui, il y a toujours des travaux dans la maison. Qu'est-ce qui est le plus urgent en matière de travaux en ce moment,
0: La toiture.
2: Bah, on a changé les plans. Voilà, j'aimerais bien installer ma piscine, alors il me faut du sable.
1: Ah, voilà.
0: Du sable. Attendez encore un peu, ouais, apparemment, avec le réchauffement climatique, on va avoir du sable qui va arriver.
1: Le fameux sable du Sahara.
0: Exactement.
1: Qui remonte de temps en temps, exactement.
2: On n'aura pas assez, malheureusement.
1: J'ai pas l'impression. En tout cas, on vous embrasse, Lorena. Passez une excellente journée, bon début de semaine.
2: Merci, bon courage.
1: À bientôt, au revoir.
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0: Vous êtes sur Echo FM, on joue, eh bien oui, on joue tous les matins du lundi au vendredi avec Bonne Pioche, une Bonne Pioche XXL. Attention, information importante hein, quand même qui est tombée il y a quelques instants, c'est que tous les 8, alors, du 8 jusqu'à 298, vous ne proposez plus.
1: Exactement, voilà, on a carrément eh bien dégrossi cette Bonne Pioche XXL et normalement nous sommes en ligne cette fois avec notre deuxième candidate, c'est Véronique. Véronique, bonjour.
2: Oui, bonjour.
1: Bienvenue Véronique sur Echo FM.
0: Véronique doit être dans un sous-marin.
1: Ça mais oui, c'est quoi le bip bip Véronique?
2: C'est la voiture, donc je me mets sur le
1: d'accord.
2: côté.
1: Ah, mais d'accord. Vous faites bien de vous mettre en sécurité. Est-ce que vous avez la clim dans la voiture Véronique?
2: Ah oui, là, aujourd'hui il faut. Hein.
1: Ah, vaut mieux, on l'a mis au maximum, c'est bon pour la planète.
0: Ouais.
1: Évidemment.
0: Salut tous les ours polaires.
1: Mais on n'a pas le choix, c'est vrai. Véronique, justement, on demande et on pose cette question à tous les auditeurs, quel est votre truc en plus pour lutter contre la chaleur, hormis la clim dans la voiture, bien sûr.
2: Ah bah, mis à part prendre des douches.
0: Ouais, ouais, ça c'est vrai.
2: Boire beaucoup.
1: Oui, après, c'est vrai.
2: Voilà.
1: Mais c'est vrai, alors prendre des douches, le problème c'est que dès que vous prenez une douche, 5 minutes après vous avez encore plus chaud en fait.
0: Mais il faut rester sous la douche.
1: Ah c'est ça, ouais, exactement.
2: C'est ça.
0: Faut pas sortir de la douche.
2: Il faut pas se ressuyer en fait.
1: C'est exactement ça. Véronique, en tout cas vous accédez eh bien à Bonne Pioche XXL. Quel est votre premier choix?
2: Alors ça sera le 57.
0: La case numéro 57, on vérifie déjà.
1: Le 57 n'a jamais été proposé jusqu'alors. Voici la réponse du piocheur.

0: Une mauvaise case, une mauvaise pioche, malheureusement, avec un deuxième choix à suivre.
1: Oui, c'est vrai. Quel est-il, Véronique, ce deuxième choix ce matin ?
2: Je vais donner le 17.
0: Et pourquoi pas le 17? On vérifie, bien sûr.
1: Vrai, le 17, qui n'a jamais été proposé, non plus. Alors voici, la révélation du piocheur.

0: Véronique, vous l'avez entendu, malheureusement, c'est niette, niette, niette.
1: C'est pas grave.
2: On a du mal ce matin, effectivement, avec cette bonne pioche pour le moment. Véronique, on espère vous retrouver une prochaine fois sur Eco FM.
1: Oui, pas de souci.
0: Est-ce que vous pensez, Véronique, que les températures devraient augmenter encore un tout petit peu? Parce que c'est limite quand même.
1: Ouais, malheureusement, je pense que oui.
0: Ouais, il faudra un petit peu encore, parce que là, c'est... Non, mais sans déconner, quoi. C'est pour un mois de juin.
2: Mais exactement, c'est vrai. Non, on devrait avoir combien? 47, normalement.
0: Bah, je pense.
1: Et, oui, au moins.
2: Allez, Véronique, en tout cas, prenez soin de vous. Attention avec cette chaleur, on vous embrasse. Et merci. On vous dit à bientôt.
1: Merci, à bientôt.
2: Au revoir.
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0: Vous profitez, eh bien, tout simplement de cette pause publicitaire et musicale pour nous envoyer, eh bien, le mot XXL, eh bien, au 07 89 41 97 66 avec votre nom, votre prénom et votre ville. On aura plaisir peut-être à jouer ensemble avec information importante, hein, toutes les cases finissant par 8, du 8 au 298, eh bien, ne sont plus à proposer. Pierre Garnier à suivre sur Eco FM.

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0: Bonne pioche du lundi au vendredi. Merci de commencer tout simplement et bien votre semaine avec Echo FM et pourquoi pas repartir avec un cadeau. C'est tout le mal que l'on vous souhaite. Alors en plus, on vous offre et bien un barbecue. Bon, c'est vrai qu'on aurait pu penser soit un climatiseur,
1: évidemment,
0: un réfrigérateur, mais on s'est dit tiens, le temps que ça chauffe autant, et bien offrir un truc qui chauffe aussi.
1: C'est vrai, Didier. La bonne nouvelle, c'est que toutes les cases, n'oubliez pas, hein, qui se terminent par 8, donc du 8 au 298, ne sont plus à proposer. Elles sont toutes cochées. Voilà, au moins on dégrossit un peu cette grille et on continue à le faire d'ailleurs avec Pauline, notre prochaine candidate. Bonjour Pauline.
2: Bonjour.
1: Et bienvenue sur Echo FM. Pauline, on vous appelle Merci. Du côté d'Hirson, c'est ça?
2: C'est ça.
1: Pauline, est-ce que vous êtes une fidèle d'Echo FM?
2: Oui, bien sûr.
1: Est-ce que vous avez noté toutes les cases déjà dévoilées?
2: Oui,
1: bon.
0: Tout noté.
1: Normalement, on devrait s'en sortir, évidemment. Pauline, votre premier choix, quel est-il?
2: Alors, je dirais le 90.
0: La case numéro 90, rappelez-vous, hein, c'était au temps, eh bien, on pouvait rouler, eh bien, sur les départementales à 90, les cheveux au vent.
1: Oui, bien sûr. Le 90 n'a jamais été proposé. Voici ce que nous dit le piocheur.
3: Bon, ok, je cherche, je creuse, je pioche. Allez, encore un petit coup de pioche. Bon, il n'y a rien ici.
0: Il n'y a rien derrière cette case numéro 90.
1: C'est un essai qui pour l'instant n'est pas fructueux.
0: C'est un échec.
1: C'est un échec même, voilà Pauline. Mais vous pouvez vous rattraper évidemment avec votre deuxième proposition que tout le monde écoute.
2: Je dirais le 290.
0: Le 290. Alors Pauline, on est en juin, 22 juin, quand vous étiez plus jeune. Pas dire que vous êtes vieille, mais comment, quel est le jeu que vous ameniez à l'école? Ou est-ce que non, bah non, vous appreniez jusqu'au dernier jour, quoi, en fait?
2: Si mes souvenirs, c'est bon, les jeux, la corde à sauter.
0: Ah, la bah corde oui, à sauter.
1: Évidemment.
0: Bah de ce temps-là, tiens, vous essaierez.
1: Exactement, en plein cagnard. Bon courage. Alors Pauline, en tout cas, vous venez de nous proposer, rappelez-nous le chiffre.
2: Le 290.
1: 290 qui n'avait jamais été proposé jusqu'alors. Le verdict du piocheur, le voici.

0: Allez, on peut partager une cacahuète, mais en tout cas, c'est niette.
1: Rien du tout, Pauline, malheureusement, pour aujourd'hui.
2: C'est pas grave, je rejouerai.
1: Mais on l'espère, Pauline, on vous souhaite en tout cas, et d'ici là, une excellente journée, un bon lundi avec Eco FM. À bientôt, Pauline.
2: Merci, à bientôt.
1: Au revoir.
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0: Ouais, c'est vrai que c'est le moment hein, de penser à avoir des lunettes de soleil rafraîchissantes. c'est important. On joue, bien sûr. Le mot à envoyer, c'est le mot XXL par SMS au 07 89 41 97 66. On joue une dernière fois ce matin avec Lydie. Lydie de Ferron qui, si elle est joignable, va pouvoir nous proposer eh bien deux cases. C'est le cas apparemment. Bonjour Lydie.
4: Oui, bonjour.
1: Bienvenue sur Eco FM, Lydie, en ce lundi matin. Lydie, on est à la recherche de solutions pour lutter contre cette chaleur qui nous accable, qui nous abat. Quel est votre truc à vous, Lydie, pour lutter ?
4: Ah, je ferme beaucoup les volets, moi, chez moi.
1: Ah oui, c'est ce qu'il faut. On ferme les volets, on est dans le noir, mais on est content.
0: Ah. Oui, c'est vrai.
4: Ah non, c'est quand même un peu éclairé.
1: Un peu éclairé, quand même.
0: Mettez les bougies. On met les bougies à l'intérieur. Ça chauffe un peu, mais bon.
1: Lydie, en tout cas, eh bien, vous êtes sur Eco FM, vous le savez, vous accédez à la grille composée de 300 cases au total. Une grille qui a bien été complétée et dévoilée depuis quelques temps. Quel est votre premier choix, Lydie ?
4: Bon, je vais prendre le 107.
0: Vous voyez, c'est ça la chaleur. Tout le monde est au ralenti.
1: Exactement.
0: Le 107.
1: On est zen, mais oui.
0: Lydie, on va vérifier.
1: C'est parti. Le 107 n'a jamais été proposé.
0: Quel est le cadeau qui vous ferait plaisir, Lydie ?
4: Comment ?
0: Quel est le cadeau qui vous ferait plaisir, Lydie ?
4: Oh, n'importe.
0: N'importe.
1: Oui, tant qu'il y a du cadeau dans l'air.
0: Exactement.
1: Voilà. Eh bien, écoutez, on vérifie. Voici ce que nous dit le piocheur.

0: Lydie, malheureusement, pour ce premier choix, c'est niette. Mais niette.
1: Complètement niette, malheureusement, Lydie, vous avez le droit à une solution de rattrapage, une deuxième case à dévoiler. Bien. Eh oui, c'est comme ça depuis quelques jours maintenant. Quel est votre deuxième choix, Lydie ?
2: Je prends le 57.
0: La case numéro 5. Quelque chose me dit, Lydie, que vous allez finir sur la place publique.
1: Aïe, aïe, aïe, aïe, aïe, aïe, aïe. Le 57, Lydie, il a déjà été proposé.
2: Ah oui, ben d'ailleurs, plus je l'ai barré, plus je le dis.
0: Oh là là là là là là. Qu'est-ce que vous faites mercredi, Lydie ? Mercredi vers 14h. Vers 14h. Les courses, ouais. Alors abandonnez les courses, vous serez brûlé sur place publique.
1: Ouais, malheureusement, en plus avec cette chaleur.
0: Oui, ça va aller vite.
1: Bon, Lydie, malheureusement, un moment d'égarement, on va mettre ça sur le compte de la chaleur. Et on espère...
2: Oui,
1: c'était devant vous, j'imagine, Lydie. Mais bon, vous reviendrez une prochaine fois, j'imagine.
2: Oui, on rejouera.
1: On vous embrasse, Lydie, passez une belle journée.
2: Merci.
1: À bientôt, au revoir.
0: Allez, on essaie une dernière fois. Bah oui, allez, on essaie, on va bousculer le temps, mais il va falloir aller vite, très vite, pour trouver un nouvel auditeur, une nouvelle auditrice pour jouer. Ce sera la dernière fois ce matin. L'horoscope sera un peu décalé, le programme télé aussi. Mais on essaie de vous faire gagner ce matin, tout simplement.
1: Et c'est du côté de Vervins que nous nous dirigeons actuellement. C'est Martine que nous allons tenter de joindre. Je pense qu'elle est avec nous. Bonjour Martine.
3: Oui, bonjour.
1: Martine, vous serez notre dernière candidate de la matinée. Vous avez été tirée au sort sur le vif là, puisqu'on était en fin de rendez-vous.
0: Et Vervins, apparemment, Martine, vous serez probablement aussi la dernière auditrice à jouer avec nous, parce que Vervins est dans une cuvette et on attend 74 degrés cet après-midi au plus fort de la journée. Il y aura peu d'habitants vont résister.
1: Hydratons-nous surtout, parce qu'à 74 degrés,
0: là, faut plus s'hydrater, il faut aller dans l'eau directement.
1: Bon alors, Martine, est-ce que vous êtes une fidèle d'Eco FM?
3: Oui.
1: Martine, est-ce que vous avez noté toutes les cases déjà dévoilées dans cette grille ?
3: Oui.
1: Alors, on va tenter d'y voir plus clair ensemble. Quelle est votre première proposition ?
3: Le 76.
0: Le 76. Quel est le cadeau qui vous ferait plaisir, Martine ?
3: Le barbecue.
0: Le barbecue. Le 76 a-t-il déjà été proposé ?
1: Le 76 n'a jamais été proposé. Voici ce que nous dit le piocheur.
4: Bon ok, je cherche, je creuse, je pioche. Allez, encore un petit coup de pioche. Bon, il n'y a rien ici.
0: Il n'y a rien derrière cette case numéro 76. 1976, Martine. Quelle chaleur à cette époque, le goudron fondé.
1: C'est vrai. Martine, vous êtes de quelle année sans indiscrétion ?
3: 54.
1: Et est-ce que vous vous souvenez de cette canicule dont tout le monde parle à chaque fois de 1976 ?
0: Sécheresse.
3: Ça fait loin, hein.
1: Ah bah oui, ça fait loin.
0: Ça fait loin, oui, oui.
1: Si peu, ça fait juste 50 ans, hein. Ah non plus. Ouais. Martine, en tout cas, vous avez la possibilité de nous proposer une deuxième case. On vous écoute.
3: Le 30.
0: La case numéro 30, tout pile, tout poil.
1: Une case jamais dévoilée jusqu'à présent. Réponse du piocheur.

0: C'est niette, Martine, malheureusement.
1: Oh, c'est pas grave.
2: Martine, on espère vous retrouver une prochaine fois sur Eco FM pour une prochaine bonne pioche.
1: Oui.
2: À bientôt, passez une belle journée, Martine.
1: Merci à vous aussi.
2: Au revoir.
0: Martine, du côté de Vervins, on a eu aussi Lorena, Pauline, on a eu pas mal de monde.
2: J'ai oublié. Véronique.
0: Véronique aussi, oui.
2: Lydie.
0: Exactement. Donc on a fait le tour. On vous rappelle cette info importante. On ne la rappellera plus
2: jamais,
0: au grand jamais. Tous les 8 sont à barrer de la case numéro 8 à la case 298. Vous barrez, eh bien, toutes ces cases. On essaie d'avancer, eh bien, un peu plus rapidement dans ce jeu. Parce qu'on a d'autres opérations qui arrivent.
2: Oui, croyez-moi, il y a encore de très très belles surprises, évidemment, à venir sur Eco FM durant cette fin juin et peut-être même début juillet, avec quelques prolongations, tiens.
0: Oui, bah, ça tombe bien, c'est la Coupe du Monde.
2: Exactement.
0: Hein. À suivre l'horoscope, le programme télé. On vous souhaite une excellente matinée. Vous vous hydratez, hein, tous les messages que vous allez entendre, bien évidemment. On compte sur vous pour prendre soin de vous. À suivre l'horoscope.
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5: Et en ce lundi 22 juin, bonne fête aux Albans, les Béliers. Vos dernières dépenses ont mis en danger l'équilibre de vos finances. Taureau, célibataire, ouvrez votre cœur. Gémeaux, vos affaires prennent enfin l'expansion que vous espériez. Les cancers, le grand amour pourrait bien frapper à votre porte au moment où vous vous y attendez le moins. Les lions, il y aura de fortes chances pour que vos soucis arrivent enfin à leur terme. Les vierges, la route est encore longue pour obtenir ce que vous voulez. Les balances, les relations entre parents et enfants et entre frères et sœurs ne seront pas de tout repos. Scorpion, laissez tomber vos doutes et accueillez une rencontre avec spontanéité. Les Sagittaires, ne cherchez pas à imposer vos idées à tout prix. Capricorne, une belle histoire se profile, pleine d'émotions et de promesses durables. Les Verseaux, il ne faudra pas réduire vos efforts. Enfin les Poissons, que vous soyez célibataire ou en couple, vous vivrez des moments de pur bonheur. Bonne journée et à demain.
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1: Voici ma sélection télé pour ce lundi. Nous sommes le 22 juin avec ce soir sur TF1 le film Camping 2 de Fabien Antoniente avec Richard Anconina, Mathilde Seigné et Franck Dubosc. Sur France 2, Meurtre au paradis, la série. Sur France 3, La chance de ma vie, film avec Virginie Efira et François-Xavier Demaison. Sur M6, à 21h10 en direct, le mag de la Coupe du Monde de la FIFA. 22h50, le match France-Irak. Vous retrouverez ce soir sur W9, Coyote Girls, le film américain avec Lynn Rimes. Sur TMC, Dirty Dancing avec Patrick Swayze et Jennifer Grey. Sur Gulli, les parcs d'attractions préférés des Français, présentés par Camille Serre ce soir, direction la Vendée, au Puy du Fou, dans les coulisses du royaume du spectacle. Sur ces stars, les Coquettes, Merci Francis, leur spectacle en rediffusion. Ce soir sur Sister, la série Kaamelott avec Alexandre Astier. Enfin, vous retrouverez sur RMC Story la série Lucifer avec plusieurs épisodes à la suite à partir de 21h10. Bon zapping!
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3: Et en ce lundi 22 juin, bonne fête aux Albans, les Béliers. Vos dernières dépenses ont mis en danger l'équilibre de vos finances.
4: Taureau, célibataire, ouvrez votre cœur.
3: Gémeaux, vos affaires prennent enfin l'expansion que vous espériez.
5: Les cancers, le grand amour pourrait bien frapper à votre porte au moment où vous vous y attendez le moins.
6: Les lions, il y aura de fortes chances pour que vos soucis arrivent enfin à leur terme.
7: Les vierges, la route est encore longue pour obtenir ce que vous voulez.
8: Les balances, les relations entre parents et enfants et entre frères et sœurs ne seront pas de tout repos.
9: Scorpion, laissez tomber vos doutes et accueillez une rencontre avec spontanéité.
10: Les sagittaires, ne cherchez pas à imposer vos idées à tout prix.
11: Capricorne, une belle histoire se profile, pleine d'émotions et de promesses durables.
12: Les Verseaux, il ne faudra pas réduire vos efforts.
13: Enfin les poissons, que vous soyez célibataire ou en couple, vous vivrez des moments de pur bonheur.
14: Bonne journée et à demain.
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3: Et en ce lundi 22 juin, bonne fête aux Albans, les Béliers. Vos dernières dépenses ont mis en danger l'équilibre de vos finances.
4: Taureau, célibataire, ouvrez votre cœur.
5: Gémeaux, vos affaires prennent enfin l'expansion que vous espériez.
6: Les cancers, le grand amour pourrait bien frapper à votre porte au moment où vous vous y attendez le moins.
7: Les lions, il y aura de fortes chances pour que vos soucis arrivent enfin à leur terme.
8: Les vierges, la route est encore longue pour obtenir ce que vous voulez.
9: Les balances, les relations entre parents et enfants et entre frères et sœurs ne seront pas de tout repos.
10: Scorpion, laissez tomber vos doutes et accueillez une rencontre avec spontanéité.
11: Les sagittaires, ne cherchez pas à imposer vos idées à tout prix.
12: Capricorne, une belle histoire se profile, pleine d'émotions et de promesses durables.
13: Les Verseaux, il ne faudra pas réduire vos efforts.
14: Enfin les poissons, que vous soyez célibataire ou en couple, vous vivrez des moments de pur bonheur.
15: Bonne journée et à demain.
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3: Bonjour, dans l'actualité de ce lundi 22 juin, on parle bien sûr de la canicule avec ces communes qui s'adaptent pour accueillir les élèves. À Hirson, plus de 1600 bouteilles d'eau fraîche ont été distribuées ce lundi dans les écoles avec installation de parasols, brumisateurs et jeux d'eau. Les salles climatisées de la mairie sont également ouvertes aux habitants les plus fragiles. À Avesnes-sur-Helpe, le maire Sébastien Seguin assure que les écoles restent pleinement mobilisées avec de l'eau à disposition et un suivi régulier des températures dans les classes. Même son de cloche à Londres aussi où les établissements scolaires restent ouverts et adaptent leur fonctionnement face aux fortes chaleurs. À Sarpoterie, les sorties scolaires et les voyages prévus cette semaine sont annulés. Notez qu'à Priche, les absences à l'école sont tolérées au vu de la température intérieure des bâtiments scolaires. À Guise, une cycliste grièvement blessée. Une cycliste de 73 ans grièvement blessée après une collision avec un utilitaire. C'était samedi matin à Guise, donc rue du Jeu de Paume. Selon les premiers éléments, l'automobiliste aurait refusé la priorité, provoquant un choc violent. La victime a été projetée au sol et souffre de multiples fractures ainsi que d'une blessure à la tête. Elle a été prise en charge en urgence absolue par les secours puis transportée à l'hôpital de Saint-Quentin. Le conducteur, lui, est indemne. Le bilan de la fête de la musique en tirage avec plusieurs interventions des gendarmes. Cette fête de la musique qui a donné lieu à de nombreuses interventions des militaires dans la nuit du 20 au 21 juin en tirage, notamment à Guise et dans les communes voisines. Des échauffourées ont éclaté en marge des festivités allant jusqu'à une bagarre impliquant une cinquantaine de personnes en centre-ville nécessitant l'intervention de renforts et plusieurs interpellations. Un trentenaire a également été blessé après avoir reçu un coup de bouteille et transporté à l'hôpital de Saint-Quentin. D'autres incidents ont été signalés dans les villages alentours entre alcoolisation, troubles à l'ordre public et interpellation avant un retour au calme en fin de nuit. La sélection quintée de Fabrice direction Lyon-Paris. 6, 7, 8, As, 5, 9, 3 et 2.
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3: Le Nord, Hélène, reste en vigilance orange canicule en raison de valeurs qui seront encore élevées cet après-midi. 33 degrés à Ohain, Saint-du-Nord, Fourmies. 33 degrés à Hirson et une chaleur plus importante encore. Plus au sud du département de l'Aisne, 36 degrés de maximum pour Laon. Côté ciel, du soleil et quelques petits nuages cet après-midi. Demain, les mêmes ingrédients avec au réveil déjà 21 degrés et jusqu'à 34 degrés l'après-midi.
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3: Et tout de suite sur Éco FM, l'actualité nationale, puis le 6 minutes où l'on vous présentera une association basée à Fourmies, Aile de Fer, en compagnie de son président Mickaël. Bienvenue, 12h30, le journal de la Coupe du Monde.
5: Bonjour à tous, l'essentiel de l'actualité, prudent si vous allez vous baigner pour vous rafraîchir. 13 personnes sont mortes par noyade en France depuis samedi soir selon la sécurité civile. Surveillez vos enfants, évitez les baignades après un repas ou sous l'emprise de l'alcool et privilégiez les zones surveillées. On a aussi appris la mort de 3 personnes âgées de 80 à 95 ans hier dans l'agglomération bordelaise à cause de la canicule. Cet épisode caniculaire sans certitude sur la fin, selon la ministre de la Santé Stéphanie Rist ce matin. Plus de 9 Français sur 10 sont concernés par une vigilance orange ou rouge. Il a fait 21,4 degrés cette nuit en moyenne en France. C'est un record depuis 7 ans, record qui pourrait être à nouveau battu dans les prochaines nuits. Également dans l'actualité aujourd'hui, un rapport d'inspection sur la mort de Liana remis à Sébastien Lecornu. Le document évoquerait des défaillances individuelles ayant retardé l'enquête. Ses conclusions pourraient déboucher sur des sanctions administratives. Des rassemblements sont prévus aujourd'hui devant plusieurs tribunaux en France. Et puis en football, deuxième match de groupe pour la France. Ce soir, les Bleus sont opposés à l'Irak. Ce sera à suivre à partir de 23h. Dans l'autre match du groupe, la Norvège sera opposée au Sénégal. Ce sera à suivre à partir de 2h du matin.
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3: Le 6 minutes de la rédaction à la mi-journée, juste après l'actualité nationale. Ce midi, on va parler harcèlement scolaire, violence, tout plein de choses qui font que une association vient de naître, Aile de Fer.
6: Exactement, une association engagée dans des actions de solidarité et de soutien auprès des personnes en difficulté. Vous le disiez, association qui voit large, qui vient en aide aux enfants en situation de handicap, aux victimes de violence, aux personnes les plus fragiles. Et nous sommes justement avec le président de cette association, Mickaël. Bienvenue. Bonjour, Mickaël.
7: Bonjour.
6: Merci d'être avec nous sur Eco FM, Mickaël. On va déjà présenter ensemble peut-être l'histoire de cette association qui est apparemment toute nouvelle, Mickaël.
7: Oui, c'est une association qu'on a ouverte sur le secteur de Fourmi. Donc nous-mêmes, avant, on était membre d'une association Motard pour l'enfance, qu'on fait toujours partie actuellement. Et on a décidé d'avoir notre propre

0: ça nous touche vraiment à cœur et c'est pour ça qu'on a décidé d'ouvrir notre propre association.
1: Combien de membres compte cette association justement pour l'instant, Michael?
0: Alors pour l'instant, je suis le président, j'ai un vice-président qui est mon beau-fils Alan. Nous avons une vice-présidente qui s'appelle Sandrine et deux secrétaires, donc mes deux filles, Laura et Géraldine.
1: Alors Michael, est-ce que vous êtes à la recherche de bénévoles déjà?
0: Oui, nous sommes à la recherche de bénévoles. Tout bénévole sera le bienvenu parmi nous. Donc, c'est pour dire qu'on puisse élargir notre réseau pour pouvoir venir en aide à toutes les personnes en difficulté. Donc, on recherche actuellement des bénévoles.
1: Alors, quelles sont vos missions et comment eh bien, intervenez-vous, Michael?
0: Alors, moi et ma fille, nous passons un diplôme qui va être reconnu pour le harcèlement scolaire et les violences conjugales. Donc, c'est-à-dire avec l'obtention du diplôme, on pourra aider les victimes jusqu'au bout de leur montage de dossier et aller jusqu'au tribunal des accompagnés.
1: Michael, est-ce que vous allez travailler en partenariat avec des structures médicales, des structures sociales locales?
0: Nous allons venir en aide aux hôpitaux qui a beaucoup d'enfants qui sont en situation de maladie grave. Donc nous allons apporter avec la récolte qu'on fera sur les stands, les baptêmes de moto, nous aiderons à financer du matériel médical, des jeux de société et des livres, des coloriages.
1: Qu'on comprenne bien, Michael, est-ce que vous avez besoin de moyens matériels ou financiers? Comment on peut vous aider finalement?
0: On peut nous aider en nous faisant don de vêtements, de jeux de société et faire des petits dons sur une gagnotte qu'on va mettre en ligne pour dire aider au niveau des 5 des hôpitaux.
1: Alors, est-ce que vous vous êtes fait connaître et est-ce que, eh bien voilà, vous avez déjà rencontré, par exemple, eh bien le maire de la ville de Fourmies?
0: Non, pas encore, parce que comme en ce moment, je suis beaucoup hospitalisé, donc je suis en train de prendre rendez-vous pour avoir rendez-vous avec Monsieur Michael Héroux, le maire de Fourmies.
1: Alors, à la base, Michael, on l'a compris, vous avez une passion pour la moto. Justement, comment cette passion, elle s'intègre dans les actions solidaires? Est-ce que, vous le disiez là en préambule, il y a des actions de baptême à moto, etc.? Qu'est-ce qui est prévu également?
0: Alors, on a prévu des soirées aussi, des soirées karaoké, des repas. Et tout l'argent qu'on va récolter va nous aider à financer pour notre association, justement, pour venir en aide.
1: Est-ce que vous avez un local, Michael?
0: Alors, pour l'instant, le local est en cours de recherche. Donc, pour l'instant, notre bureau est à notre domicile fixe, qui se trouve au 17 rue Général Leclerc à Fourmies.
1: Alors, est-ce que vous avez déjà été contacté, justement par des familles qui sont entre guillemets ou qui ont des enfants victimes de harcèlement ou qui sont en situation de handicap?
0: Pour l'instant, non, pas encore. Nous n'avons pas reçu de coup de téléphone, mais par exemple, il y a 2-3 jours de ça, nous sommes intervenus sur Fourmies pour deux jeunes filles de 14 ans. On a dû appeler les services d'ordre de gendarmerie car ils ont été harcelés par une camionnette grise avec deux personnes âgées. On est resté sur place avec eux et on a attendu les forces de l'ordre.
1: Et quel est le message que vous souhaiteriez faire passer à celles et ceux qui nous écoutent et qui hésitent peut-être à demander de l'aide ou à vous contacter, à vous répondre?
0: On est ouvert à toute proposition, même personnes qui sont témoins de victimes de violences, ils peuvent nous contacter en toute sensation que ça peut rester en anonyme.
1: L'association, elle de fer nouvellement créée du côté de Fourmies, Michael, bienvenue le président. Alors, quel est votre dernier message, le dernier mot que vous souhaiteriez tout simplement nous donner à la mi-journée?
0: Eh bien, surtout, n'hésitez pas à nous contacter en cas de besoin. Nous sommes ouverts à toute proposition pour vous aider et vous accompagner dans des situations très difficiles.
1: Est-ce qu'on peut vous retrouver sur les réseaux sociaux, Michael?
0: Nous avons un Facebook au nom de l'association. Donc, c'est Association Aide-de-Fer. Donc, vous tapez Association Motocycliste Aide-de-Fer et vous nous retrouverez sur les réseaux sociaux de Facebook.
1: Merci en tout cas, Michael, d'être intervenu sur notre antenne à la mi-journée.
0: Je vous en remercie beaucoup et je vous souhaite une très bonne journée à vous.
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1: Voici ma sélection télé pour ce lundi. Nous sommes le 22 juin avec ce soir sur TF1 le film Camping 2 de Fabien Antoniente avec Richard Anconina, Mathilde Seigné et Franck Dubosc. Sur France 2, Meurtre au paradis, la série. Sur France 3, La chance de ma vie, film avec Virginie Efira et François-Xavier de Maison. Sur M6, à 21h10 en direct, le mag de la Coupe du Monde de la FIFA. 22h50, le match France-Irak. Vous retrouverez ce soir sur W9, Coyote Girls, le film américain avec Lynn Rimes. Sur TMC, Dirty Dancing avec Patrick Swayze et Jennifer Grey. Sur Gulli, les parcs d'attractions préférés des Français, présentés par Camille Serre ce soir, direction la Vendée, au Puy du Fou, dans les coulisses du royaume du spectacle. Sur ses stars, les Coquettes, Merci Francis, leur spectacle en rediffusion. Ce soir sur Sister, la série Kaamelott avec Alexandre Astier. Enfin, vous retrouverez sur RMC Story la série Lucifer avec plusieurs épisodes à la suite à partir de 21h10. Bon zapping!
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1: Bonjour à toutes et à tous, on débute avec la surprise de la nuit. Le Cap-Vert est en bonne voie pour se qualifier pour les 16e de finale de la Coupe du Monde. Les Cap-Verdiens ont décroché le match nul de partout face à l'Uruguay cette nuit à Miami. Ce sont même eux qui avaient ouvert la marque dès la 21e minute de jeu grâce au milieu de terrain de Krasnodar, Kevin Lenini. Mais les Sud-Américains revenaient dans la partie juste avant la pause, d'abord avec l'égalisation d'Arojo, puis la prise de commande de Canobio dans les arrêts de jeu, mais le Cap-Vert égalisé à l'heure de jeu grâce à Elio Varela. Et avec ce nouveau nul, les joueurs de Pedro Brito sont troisième de leur groupe et peuvent légitimement espérer la deuxième place, voire celle de meilleur troisième, en supposant qu'ils battent l'Arabie Saoudite lors du dernier match de poule, car les joueurs de la péninsule arabique ont été étriés par l'Espagne hier après-midi. Victoire espagnole 4-0 grâce à Lamine Yamal, un doublé en 3 minutes de Yarzabal et un but contre son camp d'Altan Batki. Au retour des vestiaires, les Espagnols sont premiers de leur groupe en attendant la confrontation face à l'Uruguay dans la nuit de vendredi à samedi. Et puis il y avait aussi les deux matchs du groupe G avec la contre-performance de la Belgique tenue en échec 0-0 par l'Iran. Ce sont même les Iraniens qui se sont montrés les plus dangereux après avoir ouvert la marque en début de rencontre, mais le but a été annulé pour hors-jeu. Les Belges se retrouvent même troisième à égalité de points avec l'Iran après ses deux premiers matchs nuls depuis le début de la compétition. Les Diables Rouges affronteront la Nouvelle-Zélande lors du dernier match des Néo-Zélandais qui ont subi la foudre de l'Égypte. Cette nuit, score final 3-1, notamment grâce à Zico, Salah et Trezeguet. Ce lundi, 4 matchs au programme, dont celui des Bleus face à l'Irak à 23h à Philadelphie. Tchouaméni ne devrait pas jouer. La Norvège affrontera le Sénégal à 2h du matin. Et puis il y aura aussi Argentine-Autriche à 19h et Jordanie-Algérie à 5h la nuit prochaine. Voilà, c'est la fin de ce flash. Très belle journée de foot.
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1: Voici ma sélection télé pour ce lundi. Nous sommes le 22 juin avec ce soir sur TF1 le film Camping 2 de Fabien Antoniente avec Richard Anconina, Mathilde Seigné et Franck Dubosc. Sur France 2, Meurtre au paradis, la série. Sur France 3, La chance de ma vie, film avec Virginie Efira et François-Xavier de Maison. Sur M6, à 21h10 en direct, le mag de la Coupe du Monde de la FIFA. 22h50, le match France-Irak. Vous retrouverez ce soir sur W9, Coyote Girls, le film américain avec Lynn Rimes. Sur TMC, Dirty Dancing avec Patrick Swayze et Jennifer Grey. Sur Gulli, les parcs d'attractions préférés des Français, présentés par Camille Serre ce soir, direction la Vendée, au Puy du Fou, dans les coulisses du royaume du spectacle. Sur ses stars, les Coquettes, Merci Francis, leur spectacle en rediffusion. Ce soir sur Sister, la série Kaamelott avec Alexandre Astier. Enfin, vous retrouverez sur RMC Story la série Lucifer avec plusieurs épisodes à la suite à partir de 21h10. Bon zapping!
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1: Bonjour à toutes et à tous, on débute avec la surprise de la nuit. Le Cap-Vert est en bonne voie pour se qualifier pour les 16e de finale de la Coupe du Monde. Les Cap-Verdiens ont décroché le match nul de partout face à l'Uruguay cette nuit à Miami. Ce sont même eux qui avaient ouvert la marque dès la 21e minute de jeu grâce au milieu de terrain de Krasnodar, Kevin Lenini. Mais les Sud-Américains revenaient dans la partie juste avant la pause, d'abord avec l'égalisation d'Arojo, puis la prise de commande de Canobio dans les arrêt de jeu, mais le Cap-Vert égalisait à l'heure de jeu grâce à Elio Varela. Et avec ce nouveau nul, les joueurs de Pedro Brito sont troisième de leur groupe et peuvent légitimement espérer la deuxième place, voire celle de meilleur troisième, en supposant qu'ils battent l'Arabie Saoudite lors du dernier match de poule, car les joueurs de la péninsule arabique ont été étriés par l'Espagne hier après-midi. Victoire espagnole 4-0 grâce à Lamine Yamal, un doublé en 3 minutes de Yarzabal et un but contre son camp d'Altan Batki. Au retour des vestiaires, les Espagnols sont premiers de leur groupe en attendant la confrontation face à l'Uruguay dans la nuit de vendredi à samedi. Et puis il y avait aussi les deux matchs du groupe G avec la contre-performance de la Belgique tenue en échec 0-0 par l'Iran. Ce sont même les Iraniens qui se sont montrés les plus dangereux après avoir ouvert la marque en début de rencontre, mais le but a été annulé pour hors-jeu. Les Belges se retrouvent même troisième à égalité de points avec l'Iran après ses deux premiers matchs nuls depuis le début de la compétition. Les Diables Rouges affronteront la Nouvelle-Zélande lors du dernier match des Néo-Zélandais qui ont subi la foudre de l'Égypte. Cette nuit, score final 3-1, notamment grâce à Zico, Salah et Trezeguet. Et ce lundi, 4 matchs au programme, dont celui des Bleus face à l'Irak à 23h à Philadelphie. Tchouaméni ne devrait pas jouer. La Norvège affrontera le Sénégal à 2h du matin. Et puis il y aura aussi Argentine-Autriche à 19h et Jordanie-Algérie à 5h la nuit prochaine. Voilà, c'est la fin de ce flash. Très belle journée de foot.
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1: Éco-FM, il est minuit.
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